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2: Bruxelles, 7 degrés. Vent fort et pluie. Budapest, 5 degrés. Pluie et grêle. Cannes, 11 degrés. Vent fort, Mistral force 8. Dublin, 3 degrés.
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1: Oui, allô, bonsoir.
2: Oui, bonsoir.
1: Bonsoir, non, Paul, je t'écoute.
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2: Oui. Bon, ma petite radio à
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2: 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Moi, c'est un petit ensemble avec un monsieur. 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Et là, il est toujours plein. 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Et puis, je viens d'apprendre qu'il y a l'autre fille. 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
3: est
2: vraiment belle.
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